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Bah oui, c'est maintenant, c'est avec moi-même Philippe de Trot, très heureux de vous accompagner. Merci beaucoup Eric. Eric qui nous envoie chaque jour un petit message, c'est super sympa. Merci à toi Eric et bonne journée à toi. Comment allez-vous? J'espère que vous allez bien. Ce mercredi, on coupe la semaine en deux. Quelques activités sont prévues pour les petits bambins cet après-midi. Vous allez peut-être les accompagner. Bah oui, c'est on coupe la semaine en deux. Demi-journée pour beaucoup d'élèves en Belgique et en France aussi. Les matins plaisir, de quoi est fait l'émission des matins plaisir? La météo, les éphémérides, l'horoscope, une histoire, un tube, et bien entendu, aujourd'hui nous sommes mercredi, on va voir un petit peu ce qui se passe en salle au niveau des nouveaux films sortis côté cinéma. Allez, tout de suite, musique au rendez-vous dans les matins plaisir.

Tell It With Belgen. Ah, dites, c'est un souvenir, ça. Opération coup de poing. Bon mercredi, vous venez peut-être de vous réveiller. Ben, je vous souhaite un bon réveil pour les autres qui sont déjà depuis debout depuis pas mal de temps. Ah bah écoutez, bon petit déjeuner à vous et aussi bon départ. Oui, parce que c'est déjà le départ pour aller direction de travail. Ah ben, il y a peut-être parfois certains d'entre vous qui ont une longue route à

0: Et à l'instant, c'était R.E.M. My Losing Religion. Nous allons retrouver la météo. Bah oui, on va un petit peu s'informer de ce qu'il se passe au niveau température chez vous. Et voir un petit peu, dans le courant de la journée, ce qu'il va faire. Est-ce qu'il y aura quelques nuages? Est-ce que le soleil sera présent? Écoutons tout de suite la météo. Ce sera suivi d'un souvenir.
1: Voici votre bulletin météo pour ce mercredi 9 septembre. En Belgique, attendez-vous à un temps variable, entre nuages, éclaircies et quelques averses. Comptez 11 à 15 degrés le matin et 19 à 25 degrés l'après-midi sous un vent modéré. En France, la baisse des températures se confirme nettement. Le matin, prévoyez de 10 à 16 degrés jusqu'à 23 vers la Méditerranée. L'après-midi, il fera de 18 à 23 degrés dans le nord, 22 à 26 dans le sud et jusqu'à 33 en Corse. En résumé pour ces deux pays, une journée globalement plus fraîche, marquée par un temps variable et quelques averses, mais avec de belles douceurs persistant près de la Méditerranée. Bonne journée à tous et profitez bien de vos matins plaisirs.

0: proposé d'aller faire une petite baignade au lac. Là. Bon, c'est peut-être pas le moment non plus. Le lac, c'est le titre de sa chanson. L'acteur flamme. À l'instant, c'était Julien Doré. Vous en êtes à prendre votre petit déjeuner, juste le café, le chocolat chaud aussi et la tasse de thé. Hein. J'oublie pas le verre de lait non plus. Eh bien écoutez, je vous souhaite tout ça très agréable. Si vous avez décidé d'accompagner ça d'un petit croissant, d'un petit pain au chocolat, bon appétit.
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0: Et tout de suite, on va poursuivre avec David Bowie, Modern Love, un souvenir et encore un souvenir dans les matins plaisirs.

0: ce fameux Modern Love de David Bowie à quelle heure? 6h22 minutes déjà, mais dites, ça passe vite, hein, vous ne croyez pas, hein, et on voit vraiment pas le temps passer lorsqu'on est ensemble comme ça le matin, et puis n'hésitez surtout pas, tiens je vous rappelle, hein, oui parce que j'allais presque oublier de vous rappeler qu'à votre disposition, bien sûr, il y a toujours la page Facebook des Matins Plaisir qui est à votre disposition, auquel vous pouvez laisser un petit message comme l'a si bien fait ce matin Eric, hein, comme le fait Eric tous les jours d'ailleurs. Aujourd'hui, eh ben, écoutez, on va retrouver comme tous les jours les éphémérides dans quelques instants. Et puis, qu'est-ce qu'on va retrouver aussi? Il y aura l'horoscope, aujourd'hui une histoire en tube. Eh bien, ce sera consacré, oui, madame, oui, mademoiselle, il en faut pour tout le monde, et pour vous aussi d'ailleurs, et principalement pour vous, ce sera consacré à Frédéric François. Ah, vous n'attendiez pas celle-là, hein? Et non, je sais. Allez, tout de suite, les éphémérides.
1: Nous sommes le mercredi 9 septembre 2026, 252e jour de l'année. Bonne fête à tous les Alains. C'est aussi un morceau d'histoire aujourd'hui, puisque c'est le 9 septembre 1776 que le nom États-Unis d'Amérique est officiellement apparu. Côté anniversaire, on souhaite un très joyeux anniversaire à l'acteur Hugh Grant, au crooner Michael Bublé et au journaliste Pascal Praud. La pensée du jour. Chaque jour est une nouvelle occasion de faire quelque chose de beau. Et le dicton, pluie de septembre, travaille à la vigne et aux semailles. Si vous êtes sur la route, prudence au volant, bon courage à ceux qui partent travailler et très belle journée à tous ceux qui restent tranquillement à la maison. Profitez bien de votre moment en compagnie des Matins Plaisir.

0: Ryan Paris avec Clint Dolce Vita. Ah, les années 80, ils reviennent souvent, hein, dans les matins plaisir. Et un petit bonjour particulier, oui, parce que, ah bah, ils sont taquets, hein. Stéphane et Déborah, dites, oh, leur petit bonjour me fait toujours plaisir, me fait toujours du bien, parce que ça me met encore plus de bonne humeur, et ça met encore plus l'envie d'animer cette émission des matins plaisir. Faites comme Stéphane, Déborah, faites comme Eric aussi, hein, via la page Facebook des matins plaisir. Vous envoyez un petit message, ou alors via WhatsApp, c'est possible aussi. Tout de suite, nous allons retrouver l'horoscope et ensuite la musique au rendez-vous, bien entendu, comme il se doit. Je vous souhaite encore le meilleur de la musique. Ce sont les matins plaisir que vous écoutez. Très heureux de vous accompagner.
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2: Bélier, réjouissez-vous. Vénus, planète de l'amour, s'installe aujourd'hui dans votre signe. Que demander de plus pour être heureux ? Taureau, soyez franc et sincère. Si votre partenaire vous demande des explications sur votre emploi du temps, ne faites pas de cachotterie. Gémeaux, c'est la fête aujourd'hui. Vous avez envie de sortir avec vos amis pour faire de nouvelles connaissances et surtout pour vous amuser. Cancer, si vous avez des projets en attente de réalisation, c'est le moment de passer à la vitesse supérieure. Lion, aujourd'hui, Mars s'installe dans votre 7e maison solaire. Vous retrouvez la motivation nécessaire pour dynamiser vos troupes. Vierge, vous avez envie de prendre de nouvelles responsabilités au sein de votre équipe de travail, de donner plus d'ampleur à vos activités. Balance, aujourd'hui, Vénus s'installe dans votre 7e maison solaire. Bonne nouvelle, votre couple est sous les feux de la rampe. Scorpion, ne montez pas sur vos grands chevaux à la moindre contrariété. Gardez votre sang-froid en toutes circonstances. Sagittaire, harmonisez votre hygiène de vie. Vous avez tendance à vous nourrir à n'importe quelle heure et à vous endormir tardivement. Capricorne, vous jouez sur du velours, car vous êtes épaulé par des alliés qui croient en votre talent d'entrepreneur. Verseau, aujourd'hui, Mars s'installe dans votre signe, vous insufflant dynamisme et tonus à profusion. Poisson, journée hyper relationnelle, votre emploi du temps est surchargé.

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1: Une petite version en version particulière. Un lettre à France, à l'instant, c'était Michel Polnareff. Ah, bah écoutez, oui, c'est pas mal non plus. On écoutera, tiens, un de ces quatre, l'autre version que vous avez l'habitude d'entendre. Et maintenant, je vous l'ai dit hein, tout à l'heure en début d'émission, que nous allons retrouver une histoire, un tube consacré aujourd'hui à Frédéric François. Nous allons voir un peu comment s'est passé l'enregistrement de sa chanson. Non, j'en en dis pas plus, tenez. Ah ben, il faut écouter. On écoute ? Allons-y.
2: Bonjour à toutes et à tous. Aujourd'hui dans Une histoire, un tube, retour sur l'un des plus grands succès de Frédéric François, Je t'aime à l'italienne. Nous sommes en 1985. Frédéric François est déjà une vedette incontournable de la chanson francophone, mais cette chanson va lui offrir l'un de ses plus grands succès. Sorti en octobre 1985, le titre reste 17 semaines au top 50 français et atteint la 16e place, confirmant l'immense popularité du chanteur. Ce qui est moins connu, c'est que Je t'aime à l'italienne a été écrite par Frédéric François avec son frère Santo Baracato, tandis que les paroles sont signées Jean-Michel Beria. Une véritable histoire de famille où chacun apporte sa touche à cette magnifique déclaration d'amour aux couleurs de l'Italie. L'enregistrement s'est déroulé dans des conditions assez étonnantes. Au printemps 1985, toute l'équipe s'installe dans une maison à Saint-André-les-Alpes en Provence. L'électricité est fournie par un vieux groupe électrogène et pour profiter d'une meilleure acoustique, Frédéric François enregistre sa voix dans une chambre totalement vide. L'orchestre est enregistré sur place, puis le mixage est réalisé le soir même dans la salle à manger de la maison. Une ambiance artisanale qui n'a pas empêché la naissance d'un immense tube. Avec son refrain immédiatement reconnaissable, Je t'aime à l'italienne est devenue l'une des chansons emblématiques de Frédéric François. Elle évoque ses racines italiennes, la passion, la tendresse et cette façon de vivre l'amour avec intensité. Aujourd'hui encore, ce titre continue de séduire toutes les générations et le public le reprend en chœur lors de chacun de ses concerts. Et maintenant, place à la musique, voici Frédéric François avec Je t'aime à l'italienne dans les matins plaisirs. Excellente écoute.

Les Black Eyed Peas en instant avec Shut Up, un souvenir aussi ça dans les matins plaisirs. N'hésitez surtout pas, hein, tiens, si vous voulez entendre un petit titre, vous savez ce qu'il vous reste à faire, vous allez directement sur la page Facebook des matins plaisirs, vous aurez

0: petit message et puis on essaiera de satisfaire votre journée. Allez, tout de suite, nous allons faire un tour dans les salles du cinéma, voir un petit peu ce qu'il y a comme sortie aujourd'hui. Ah, ça pourrait peut-être être intéressant pour vous, hein ? Et bon, on va voir, hein ? Allons-y. En tout cas, moi, je vous reviens. Moi, juste après, les tops de 7 heures. Bah oui, pour la dernière ligne droite, déjà.
1: Allez, bien silence partout, on va tourner. 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
2: Action. Nicole Kidman et Sandra Bullock à l'affiche cette semaine du film Les Ensorceleuses 2, suite du film fantastique de 1998. Les actrices reprennent leur rôle de Sally et Gillian Owens, deux sœurs descendantes d'une lignée de sorcières prises entre magie, amour et héritage familial. Elles doivent cette fois affronter une sombre malédiction qui menace leur famille.
3: Tu te souviens des histoires que maman racontait où tous ceux qui tombaient amoureux mouraient?

0: problème avec la magie, on ne peut pas la faire taire.
1: Un mélange de magie, chaos et liens familiaux dans la continuité de l'univers imaginé par Alice Hoffman. Léa Drucker, Mélanie Thierry et Charles Berling réunis dans La vie d'une femme, l'histoire de Gabrielle, 55 ans, chirurgienne et chef de service dans un hôpital public dont le quotidien bascule à l'arrivée d'une romancière dans son service. Elle vient observer son travail pendant plusieurs semaines pour nourrir l'écriture d'un livre. Cadmérat de retour cette semaine dans Les Héros du Louvre, une page décisive de l'histoire du musée. En 1939, alors que l'invasion allemande se rapproche, Jacques Jaujard, conservateur du musée, organise l'évacuation clandestine des œuvres afin d'empêcher leur saisie par les nazis. Parmi les trésors à protéger, la Joconde et le radeau de la Méduse. Cette opération logistique menée dans l'urgence et le secret repose aussi sur l'engagement d'employés du musée et de civils chargés de transporter les collections hors de Paris. Le gardien de nuit se voit confier l'un des camions chargés d'évacuer les chefs-d'œuvre. Il accepte, mais à une condition, que sa famille l'accompagne dans ce voyage à travers une France menacée par la guerre. Également un thriller historique, Pressure, le film revient sur les jours qui précèdent le débarquement allié en Normandie. 3 jours avant le jour J, les Alliés s'apprêtent à lancer l'une des opérations militaires les plus décisives de la Seconde Guerre mondiale. Mais une violente tempête menace de compromettre le débarquement. Le général Eisenhower et le capitaine Stagg, météorologues, doivent alors trancher, maintenir l'offensive malgré l'incertitude ou la repousser au risque de changer le cours de la guerre.
2: La météo peut nous anéantir.
3: Le jour J verra la plus grande force d'invasion navale de tous les temps.
4: Churchill me dit que vous êtes le meilleur météorologue du pays. Et il me faut des prévisions.
5: On débarque en France lundi 5 juin.
4: Vous avez 61 heures. De ce jour dépend le sort de la guerre et la vie de milliers de soldats.
1: Un récit sur un compte à rebours militaire, stratégique et météorologique. Une plongée après la guerre de 30 ans avec Rose, le pitch, un mystérieux soldat balafré s'installe dans un village isolé d'Allemagne. À force de labeur et de services rendus, il gagne la confiance des habitants et croit enterrer son secret. Mais alors que les villageois commencent à le considérer comme l'un des leurs, tout bascule lorsqu'ils se mettent à douter de sa véritable identité. Avis aux fans du groupe Oasis, cette semaine au cinéma Oasis Don't Look Back in Anger. Le film suit la tournée de retrouvailles d'Oasis, l'un des retours les plus attendus de la scène rock de ces dernières années.
6: Oasis. Oasis. Oasis.

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1: Une immersion au cœur de cet événement musical majeur de l'année 2025 avec un accès inédit aux coulisses des répétitions à la scène en passant par les backstage. On retrouve réunis pour la première fois depuis plus de 25 ans Noël et Liam Gallagher dans des interviews communes. Et si vous êtes plutôt manga, Akira, le chef-d'œuvre de l'animation japonaise de Katsuhiro Otomo de 1988 de retour au cinéma en France dans une version restaurée 4K avec des séances proposées en IMAX, des conditions de projection à la hauteur de son ambition visuelle qui devrait ravir les millénials et en mettre plein la vue aux générations qui n'ont peut-être jamais eu l'occasion de le regarder. Gang de motards, expérience militaire secrète, pouvoir psychique et tension politique sont au cœur de ce récit vertigineux qui met en avant une jeunesse en colère, les dérives technologiques et la crise du pouvoir, des thèmes qui résonnent encore fortement aujourd'hui. Voilà pour les sorties ciné de la semaine, on se retrouve la semaine prochaine.

Soyez les bienvenus. Et oui, c'est déjà notre deuxième heure, hein, déjà notre dernière ligne droite en ce qui concerne les matins plaisir. Elisa Palmyre avec Loane. Et ça s'intitulait tout simplement « Tout pour toi ». Bah oui, une nouveauté, bien entendu, toujours et encore, grâce au Matin Plaisir. Vous découvrez comme ça, hein, les nouveautés. Bon, il ne peut pas y en avoir tous les jours non plus. Mais je vous avais dit, hein, dès la rentrée, bah, ça allait revenir. Et c'est bien revenu, hein, puisqu'on en a retrouvé quelques-unes déjà. Ah ben moi j'aime bien en tout cas. Voilà, retrouver les nouveautés et puis vous les faire partager surtout. Jonas Brothers nous arrive dans quelques instants, mais permettez-moi de vous saluer, vous qui venez de nous rejoindre, car le réveil se fait actuellement et vous ouvrez tout doucement les yeux tout en écoutant les matins plaisir encore sous la couette grâce à votre smartphone. Et vous avez bien raison. Et puis pour les autres qui prennent leur petit déjeuner là maintenant, juste après 7h, bon appétit. Les autres aussi qui s'en vont tout doucement au travail, eh ben moi je vous souhaite bon courage et bon mercredi. Je voulais aussi souhaiter un joyeux anniversaire particulièrement à notre ami Loïc, directeur général de Radio Plain dans la Marne, c'est ça, oui c'est bien ça. Alors avec un jour de retard je pense, oui, ou même si c'est deux, c'est pas trop grave, l'important c'est que c'est dit. Joyeux anniversaire à toi Loïc, et j'espère que t'as bien profité de cette journée, enfin de la journée de ton anniversaire.

0: Nous étions du côté de Vancouver avec Véronique Sanson. Quelle belle chanson, hein, aussi, quel beau souvenir. C'est vrai que des souvenirs, vous en avez en veux-tu en voilà dans les matins plaisir. Et ça fait toujours plaisir. Tenez, par exemple, tout à l'heure, lui, Eric nous a demandé un Elvis Presley. Bah, il a eu son Elvis Presley, Eric, hein. Il est tout content, Eric. Ah bon, on a le sourire ce matin, bah oui, devant le café. Et puis, avec vous, je déjeune malgré tout, hein, en musique. Ce qui fait d'ailleurs plaisir de vous retrouver comme ça chaque matin, d'ici 6h jusqu'à 8h. Avec notamment au taquet Stéphane et Déborah. Il y a aussi certainement, je dis bien certainement parce qu'ils ont déjà été là, hein, Jean-Pierre et Stéphanie. Et puis aussi Virginie qui est là aussi, enfin vous aussi, et Loïc. Loïc qui nous écoute peut-être déjà sur la route, à qui on souhaite avec quelques jours de retard. Ou même deux jours, hein, je sais pas trop. Eh bien, on lui souhaite un joyeux anniversaire. Bon, bonne route à toi, Eric, si tu prends la direction de ton travail. Voilà, il n'est jamais trop tard, me direz-vous, pour souhaiter un bon anniversaire. En attendant, la météo, elle est là, elle vous attend, et elle va être dite.
1: Voici votre bulletin météo pour ce mercredi 9 septembre. En Belgique, attendez-vous à un temps variable, entre nuages, éclaircies et quelques averses. Comptez 11 à 15 degrés le matin et 19 à 25 degrés l'après-midi sous un vent modéré. En France, la baisse des températures se confirme nettement. Le matin, prévoyez de 10 à 16 degrés jusqu'à 23 vers la Méditerranée. L'après-midi, il fera de 18 à 23 degrés dans le nord, 22 à 26 dans le sud et jusqu'à 33 en Corse. En résumé pour ces deux pays, une journée globalement plus fraîche, marquée par un temps variable et quelques averses, mais avec de belles douceurs persistant près de la Méditerranée. Bonne journée à tous et profitez bien de vos

0: Les Temptations, Papa is the Rolling Stones. Quel tube! On pourrait mettre ça dans le Salut les 60s et on boucle l'émission avec ce tube, hein. Ah, bah tiens, vous avez dit, hein, qu'ils étaient bien présents. En tout cas, c'est pas parce qu'ils ne se manifestent pas qu'ils nous écoutent pas. Tenez, par exemple, Jean-Pierre Stéphanie, à qui je remets le bonjour.
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0: Et nous allons retrouver tout de suite les éphémérides, bah oui, comme il se doit, puisque vous avez déjà pu les retrouver en première heure. On poursuit notre deuxième heure avec les éphémérides pour celles et ceux qui n'étaient pas là, qui se sont réveillés juste après les tops de 7 heures. Eh bien, ils ont droit à les écouter aussi, c'est normal. Voici tout de suite les éphémérides.
2: Nous sommes le mercredi 9 septembre 2026, 252e jour de l'année. Bonne fête à tous les Alains. C'est aussi un morceau d'histoire aujourd'hui, puisque c'est le 9 septembre 1776 que le nom États-Unis d'Amérique est officiellement apparu. Côté anniversaire, on souhaite un très joyeux anniversaire à l'acteur Hugh Grant, au crooner Michael Bublé et au journaliste Pascal Pro. La pensée du jour. Chaque jour est une nouvelle occasion de faire quelque chose de beau. Et le dicton, pluie de septembre, travaille à la vigne et au semail. Si vous êtes sur la route, prudence au volant, bon courage à ceux qui partent travailler et très belle journée à tous ceux qui restent tranquillement à la maison. Profitez bien de votre moment en compagnie des Matins Plaisir.

0: alors que nous étions en plein poison. Ah oui, c'était Delight ou Delight, on sait pas trop comment prononcer ça. Il va falloir que je me renseigne convenablement. Bon, après tout, vous savez, hein, je vous l'ai déjà dit, on est en famille, hein, s'il y a une petite prononciation qui est pas bien prononcée, je dirais, eh ben oui, c'est pas trop grave. Bon, on va oublier tout ça, on laisse ça de côté, et puis on va retrouver tout de suite l'horoscope. Et un petit bonjour, tiens, Naël qui nous écoute aussi, qui lui fait partie des auditeurs qui se lèvent tôt peut-être, hein, ou alors qui vient de se réveiller. Oui, parce qu'il vient de me dire « Je ne suis pas bien réveillé ». Bon, mais ça arrive aussi, ça, de temps en temps, que l'on écoute la radio et puis qu'on n'est pas bien réveillé. Peut-être un petit café, ça va s'imposer peut-être, et ou autre chose, hein. Bon, il n'y a pas que le café non plus. L'horoscope, c'est tout de suite.
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2: Bélier, réjouissez-vous. Vénus, planète de l'amour, s'installe aujourd'hui dans votre signe. Que demander de plus pour être heureux?
3: Taureau, soyez franc et sincère. Si votre partenaire vous demande des explications sur votre emploi du temps, ne faites pas de cachotterie.
4: Gémeaux, c'est la fête aujourd'hui. Vous avez envie de sortir avec vos amis pour faire de nouvelles connaissances et surtout pour vous amuser.
5: Cancer, si vous avez des projets en attente de réalisation, c'est le moment de passer à la vitesse supérieure.
6: Lion, aujourd'hui, Mars s'installe dans votre 7e maison solaire. Vous retrouvez la motivation nécessaire pour dynamiser vos troupes.
7: Vierge, vous avez envie de prendre de nouvelles responsabilités au sein de votre équipe de travail, de donner plus d'ampleur à vos activités.
8: Balance, aujourd'hui, Vénus s'installe dans votre 7e maison solaire. Bonne nouvelle, votre couple est sous les feux de la rampe.
9: Scorpion, ne montez pas sur vos grands chevaux à la moindre contrariété. Gardez votre sang-froid en toutes circonstances.
10: Sagittaire, harmonisez votre hygiène de vie. Vous avez tendance à vous nourrir à n'importe quelle heure et à vous endormir tardivement.
11: Capricorne, vous jouez sur du velours, car vous êtes épaulé par des alliés qui croient en votre talent d'entrepreneur.
12: Verseau, aujourd'hui, Mars s'installe dans votre signe, vous insufflant dynamisme et tonus à profusion.
13: Poisson, journée hyper relationnelle. Votre emploi du temps est surchargé.

0: Et à l'instant, c'était Stromae avec Tovlo qui vous offrait quelques fleurs, mesdames, mesdemoiselles. Et pourquoi pas aussi aux messieurs, finalement, hein? Bah oui, on a le droit aussi, on aime bien aussi les fleurs, hein. Bon, avec le sourire, merci beaucoup aussi à Damien de Rennes, si je ne m'abuse, Damien qui nous écoute, et merci à toi Damien, qui lui aura ses petits pains au chocolat chantés par Joe Dassien. Mais en attendant, nous allons nous diriger vers une histoire, un tube, c'est tout de suite dans les Matins Plaisirs.
1: Bonjour à toutes et à tous, aujourd'hui dans Une Histoire, un tube, retour sur l'un des plus grands succès de Frédéric François, Je t'aime à l'italienne. Nous sommes en 1985, Frédéric François est déjà une vedette incontournable de la chanson francophone, mais cette chanson va lui offrir l'un de ses plus grands succès. Sorti en octobre 1985, le titre reste 17 semaines au top 50 français et atteint la 16e place, confirmant l'immense popularité du chanteur. Ce qui est moins connu, c'est que Je t'aime à l'italienne a été écrite par Frédéric François avec son frère Santo Baracato, tandis que les paroles sont signées Jean-Michel Beria. Une véritable histoire de famille où chacun apporte sa touche à cette magnifique déclaration d'amour aux couleurs de l'Italie. L'enregistrement s'est déroulé dans des conditions assez étonnantes. Au printemps 1985, toute l'équipe s'installe dans une maison à Saint-André-les-Alpes en Provence. L'électricité est fournie par un vieux groupe électrogène et pour profiter d'une meilleure acoustique, Frédéric François enregistre sa voix dans une chambre totalement vide. L'orchestre est enregistré sur place, puis le mixage est réalisé le soir même dans la salle à manger de la maison. Une ambiance artisanale qui n'a pas empêché la naissance d'un immense tube. Avec son refrain immédiatement reconnaissable, Je t'aime à l'italienne est devenue l'une des chansons emblématiques de Frédéric François. Elle évoque ses racines italiennes, la passion, la tendresse et cette façon de vivre l'amour avec un intensité. Aujourd'hui encore, ce titre continue de séduire toutes les générations et le public le reprend en chœur lors de chacun de ses concerts. Et maintenant, place à la musique, voici Frédéric François avec Je t'aime à l'italienne dans les Matins Plaisirs. Excellente écoute.
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Et voilà, ces fameux petits pains au chocolat demandés par Damien, que je salue, vous toutes et tous d'ailleurs qui aimez les petits pains au chocolat aussi, hein, chanson de Joe Dassin. Et si je vous disais une seule vie? Ah, ça vous dit quelque chose? Oui, c'est le dernier titre que nous sort là, à l'instant même, Angèle, enfin, à l'instant même, il est plutôt sorti ce vendredi, hein, vendredi passé. Et puis là, on va se l'écouter tout de suite d'ailleurs, tiens, dans les

0: Et oui, les matins plaisir, c'est fini pour aujourd'hui, mais je vous retrouve demain avec grand plaisir à partir de 6h jusqu'à 8h. Vous le savez, tous les jours de la semaine, on se retrouve hein, de 6h jusqu'à 8h. Je vous souhaite à toutes et à tous un excellent et bon mercredi. Profitez-en bien, quoi que vous fassiez, faites ça agréablement et en douceur. Une activité de prévue avec les enfants cet après-midi, pourquoi pas hein. Et pourquoi pas ne pas aller au cinéma, tenez hein. Ça peut se faire aussi, ça. En parlant de cinéma, c'est ce que nous allons retrouver, la petite rubrique cinéma, voir un peu ce qui est sorti cette semaine. Et on va retrouver ça. Et moi, je vous retrouve demain. Je vous souhaite à toutes et à tous une excellente journée. Et merci à vous toutes et tous pour vos petits messages de ce matin. Merci et à demain.
1: Allez, bien silence partout, on va tourner. Plus personne ne bouge, s'il vous plaît, moteur.
2: Action. Nicole Kidman et Sandra Bullock à l'affiche cette semaine du film Les Ensorceleuses 2, suite du film fantastique de 1998. Les actrices reprennent leur rôle de Sally et Gillian Owens, deux sœurs descendantes d'une lignée de sorcières prises entre magie, amour et héritage familial. Elles doivent cette fois affronter une sombre malédiction qui menace leur famille.
3: Tu te souviens des histoires que maman racontait où tous ceux qui tombaient amoureux
4: mouraient?
3: T'y crois, toi, qu'on est maudite?
4: Non.
3: Nous sommes des femmes Owens. L'amour cause notre perte.
5: T'es sûr que vous avez pas un peu tendance à dramatiser?
6: C'est ça le problème avec la magie. On ne peut pas la faire taire.
2: Un mélange de magie, chaos et liens familiaux dans la continuité de l'univers imaginé par Alice Hoffman. Léa Drucker, Mélanie Thierry et Charles Berling réunis dans La vie d'une femme, l'histoire de Gabrielle, 55.

0: 45 ans, chirurgienne et chef de service dans un hôpital public dont le quotidien bascule à l'arrivée d'une romancière dans son service. Elle vient observer son travail pendant plusieurs semaines pour nourrir l'écriture d'un livre. Cadmeyrat de retour cette semaine dans Les Héros du Louvre, une page décisive de l'histoire du musée. En 1939, alors que l'invasion allemande se rapproche, Jacques Jaujard, conservateur du musée, organise l'évacuation clandestine des œuvres afin d'empêcher leur saisie par les nazis. Parmi les trésors à protéger, la Joconde et le radeau de la Méduse. Cette opération logistique menée dans l'urgence et le secret repose aussi sur l'engagement d'employés du musée et de civils chargés de transporter les collections hors de Paris. Le gardien de nuit se voit confier l'un des camions chargés d'évacuer les chefs-d'œuvre. Il accepte, mais à une condition, que sa famille l'accompagne dans ce voyage à travers une France menacée par la guerre. Également un thriller historique, Pressure, le film revient sur les jours qui précèdent le débarquement allié en Normandie. 3 jours avant le jour J, les Alliés s'apprêtent à lancer l'une des opérations militaires les plus décisives de la Seconde Guerre mondiale. Mais une violente tempête menace de compromettre le débarquement. Le général Eisenhower et le capitaine Stagg, météorologues, doivent alors trancher, maintenir l'offensive malgré l'incertitude ou la repousser au risque de changer le cours de la guerre.
1: La météo peut nous anéantir.
2: Le jour J verra la plus grande force d'invasion navale de tous les temps.
3: Churchill me dit que vous êtes le meilleur météorologue du pays. Et il me faut des prévisions.
2: On débarque en France lundi 5 juin. Vous avez 61 heures. De ce jour dépend le sort de la guerre et la vie de milliers de soldats.
0: Un récit sur un compte à rebours militaire, stratégique et météorologique. Une plongée après la guerre de 30 ans avec Rose. Le pitch, un mystérieux soldat balafré s'installe dans un village isolé d'Allemagne. À force de labeur et de services rendus, il gagne la confiance des habitants et croit enterrer son secret. Mais alors que les villageois commencent à le considérer comme l'un des leurs, tout bascule lorsqu'ils se mettent à douter de sa véritable identité. Avis aux fans du groupe Oasis, cette semaine au cinéma Oasis Don't Look Back in Anger. Le film suit la tournée de retrouvailles d'Oasis, l'un des retours les plus attendus de la scène rock de ces dernières années.
4: Oasis. Oasis. Oasis.

0: Une immersion au cœur de cet événement musical majeur de l'année 2025 avec un accès inédit aux coulisses des répétitions à la scène en passant par les backstage. On retrouve réunis pour la première fois depuis plus de 25 ans Noël et Liam Gallagher dans des interviews communes. Et si vous êtes plutôt manga, Akira, le chef-d'œuvre de l'animation japonaise de Katsuhiro Otomo de 1988 de retour au cinéma en France dans une version restaurée 4K avec des séances proposées en IMAX, des conditions de projection à la hauteur de son ambition visuelle qui devrait ravir les millénials et en mettre plein la vue aux générations qui n'ont peut-être jamais eu l'occasion de le regarder. Gang de motards, expérience militaire secrète, pouvoir psychique et tension politique sont au cœur de ce récit vertigineux qui met en avant une jeunesse en colère, les dérives technologiques et la crise du pouvoir, des thèmes qui résonnent encore fortement aujourd'hui. Voilà pour les sorties ciné de la semaine, on se retrouve la semaine prochaine.
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1: Le groupe anglais, originaire de Birmingham, The Maisonettes, sortait en 1982 son titre Earthquake Avenue. Ils sortiront d'autres singles, mais aucun n'obtiendra le succès de cet opus. Celui-ci était matraqué sur les ondes cette année-là. On retrouve la version maxi 45 tours étendue.

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1: Focus sur Lloyd Cole and the Commotions. Le groupe Lloyd Cole and the Commotions est un groupe britannique originaire de Glasgow. En 1982, Lloyd Cole, âgé de 21 ans, étudiant à l'université de Glasgow, forme ce groupe composé de Blair Cowan au clavier, Lawrence Donegan à la basse, Neil Clark à la guitare, Stephen Irvin à la batterie, Lloyd se chargeant du chant et de la guitare. Leur premier album, intitulé Rattlesnakes, en 1984, fait un succès. Forest Fire en est extrait. Le titre sort la même année que l'album en 1984 et rencontrera le succès. Dans le clip, on peut y voir de très beaux paysages de la campagne écossaise.

Le titre Lost Weekend est plus entraînant. Il sort en 1985. Le groupe Lloyd Cole and the Commotions se séparera en 1989.

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1: Le groupe anglais, originaire de Birmingham, The Maisonettes, sortait en 1982 son titre Earthquake Avenue. Ils sortiront d'autres singles, mais aucun n'obtiendra le succès de cet opus. Celui-ci était matraqué sur les ondes cette année-là. On retrouve la version Maxi 45 Tours étendue.

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1: Focus sur le groupe Luna Parker. Et oui, Luna Parker est un groupe. Il est composé de la chanteuse Rachel Hortas, originaire de Majorque, et de Eric Tabucci, bassiste et claviériste. Au départ, ils seront membres du groupe Toco Boys, qui sera dissous en 1983. Les deux artistes décideront alors de créer leur propre musique. C'est en 1987 que sort leur premier 45 tours, qui fut leur unique succès. Il s'agit de l'indémodable Tes États d'Amérique, composé et écrit par Eric Tabucci. Le titre restera tout de même classé 17 semaines au top 50.

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Tout de suite, un point sur les années 80. C'est le 20 février 1986 que naît la cinquième chaîne de télévision en France, La 5. Au programme, de nombreuses séries américaines, telles que K2000, Supercopter,

0: Des journaux d'information complets, présentés par Jean-Claude Bourré.
1: Madame, Monsieur, bonjour.
0: Et des films récents en soirée. L'aventure durera 6 ans. Le réseau sera repris par la chaîne franco-allemande Arte. Le titre L'Aziza, de Daniel Balavoine, sortira l'année de création de la chaîne et sera premier du top en France. Petit

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1: Il est 10 heures à Paris, 8 heures à Dakar et en temps universel. Merci d'écouter RFI. À suivre dans 10 minutes vos questions sur l'actualité et dans 40 minutes vos réactions sur le Sénégal au lendemain de la très attendue déclaration de politique générale du Premier ministre. Mais d'abord, le journal international. Bonjour Gaëtan Planet.
2: Bonjour Juan et bonjour à tous. La réponse de Téhéran à Washington après des frappes américaines hier contre des navires iraniens. Les gardiens de la révolution annoncent avoir visé cette nuit des bases américaines en Jordanie, mais aussi des navires dans le golfe Persique. On va faire le point sur cette nouvelle flambée de violence dès le début de cette édition. On va parler aussi de ces sanctions à venir contre Israël, annoncées hier par 12 pays majoritairement européens. Ils veulent porter un coup au commerce avec les colonies israéliennes en Cisjordanie occupée, dénonçant là-bas l'intensification des violences commises par les colons. Mais est-ce que ce sera vraiment efficace, ces sanctions ? On est à Bruxelles dans un instant. On sera ensuite en Tunisie, où des journalistes manifestaient hier après l'arrestation d'un de leurs confrères. Et puis, quand la maternité gêne la carrière des femmes en France, ce n'est pas nouveau, mais un rapport s'y intéresse. On vous le détaille à la fin de ce journal. La réponse saoudienne ce matin au lendemain des frappes menées par les rebelles houthis qui ont blessé des dizaines de personnes et provoqué l'arrêt temporaire des activités sur des sites pétroliers saoudiens, eh bien c'est cette fois l'Arabie saoudite qui aurait frappé le Yémen, 30 frappes dans plusieurs régions du pays, selon les houthis soutiens, on le sait, de Téhéran. L'Iran, qui de son côté a mené des frappes contre des cibles américaines cette nuit, là aussi, c'est une réplique aux frappes américaines d'hier qui ont visé des pétroliers iraniens. Correspondance à Téhéran.
3: L'escalade se poursuit de plus belle entre l'Iran et les États-Unis après l'attaque confirmée de 5 pétroliers iraniens par les États-Unis. Téhéran a affirmé avoir visé 2 bâtiments de guerre américains dans le golfe Persique, mais également 8 pétroliers ainsi que 10 navires commerciaux dans la région. Donc une escalade très importante entre l'Iran et les États-Unis. Téhéran a également affirmé avoir visé 2 bases américaines en Jordanie, la base du prince Hassan, mais aussi la base Al-Zahair, où sont stationnés des avions de guerre américains, notamment des F-15, mais aussi des F-35. Donc c'est l'escalade entre les deux pays. L'Iran a également affirmé hier avoir saisi un drone sous-marin américain dans le golfe Persique. Donc, pour Téhéran, la tactique a changé puisque désormais, l'Iran réagit avec force aux attaques américaines. On peut s'attendre à une escalade encore plus importante au cours des prochaines semaines entre les deux pays.
2: Siavosh Ghazi, notre correspondant à Téhéran, et conséquence de cette nouvelle poussée de violence au Moyen-Orient, le baril de Brent atteint ce matin les $100. C'est une première depuis la fin du mois de juillet. Une nouvelle ambassade israélienne va voir le jour aujourd'hui en Slovénie, marquant le réchauffement des relations entre les deux pays. Et les autorités slovènes prennent ici un petit peu le contre-pied de plusieurs de leurs voisins qui, eux, durcissent au contraire le ton face à l'État hébreu. Ainsi, hier, 12 pays majoritairement européens, dont la France et l'Espagne, mais aussi le Canada, ont fait part de leur intention de sanctionner le commerce avec les colonies israéliennes en Cisjordanie occupée, dénonçant là-bas l'intensification des violences commises par les colons. C'est une mesure en apparence forte, Pierre Benazet, sauf qu'elle n'est pas unanime.
4: La déclaration précise bien l'intention, je cite, d'imposer des restrictions nationales au commerce de biens avec des colonies illégales au regard du droit international et de soutenir des restrictions européennes en ce sens. On en arrive donc à une situation où 9 pays de l'Union préconisent une telle mesure, soit strictement un tiers des pays membres. Ces restrictions d'importation de produits des colonies sont un vieux débat au sein de l'UE, et la dernière discussion des ministres des Affaires étrangères en juillet à ce sujet n'a pas résolu la question, même si l'ensemble des 27 considèrent illégales les colonies israéliennes en Cisjordanie. 2 autres options sont aussi sur la table, à savoir des droits de douane prohibitifs ou encore des licences d'exportation. Mais l'UE reste empêtrée dans la nécessité de l'unanimité pour les décisions de politique étrangère. Et plusieurs pays refusent d'en faire une simple question commerciale, et donc soumise uniquement à un vote à la majorité, car cela les priverait de leur droit de veto. Pierre Benazet, Bruxelles. RFI.
2: Et le Royaume-Uni veut même aller encore plus loin en sanctionnant, je cite, des entreprises et des individus qui fournissent des services permettant l'expansion des colonies, que ce soit en termes de financement ou d'immobilier. Forcément colère d'Israël qui a immédiatement décrété des interdictions de territoire pour 12 Britanniques ainsi que la fermeture du consulat du Royaume-Uni à Jérusalem. 4 morts dont un enfant cette nuit en Russie qui dit avoir abattu près de 600 drones ukrainiens dans une dizaine de régions, notamment dans celle de Krasnodar. Les gardes-frontières ukrainiens, eux, font état de 2 personnes tuées après une attaque russe sur un poste frontière avec la Moldavie. Il a été endommagé et son activité est suspendue. Au Sénégal, le Premier ministre Amadou Alaminoulo prononçait hier sa très attendue déclaration de politique générale devant le Parlement, un grand oral de 2h30 pendant lequel il a notamment défendu la nécessité de restructurer la dette du public du pays, une condition sine qua non pour un nouveau prêt avec le FMI. Alors le premier ministre vous a-t-il convaincu? On vous donne la parole dans quelques minutes dans Appel sur l'actualité avec Juan Gomez. Mais d'abord en Tunisie, le journalisme est en danger selon les manifestants qui se sont mobilisés hier à Tunis. Des journalistes justement rassemblés devant le siège du pôle judiciaire financier après l'arrestation d'un de leurs confrères en fin de semaine dernière, Mohamed Youssi, soupçonné de blanchiment d'argent. Il a été placé en garde à vue alors qu'il s'apprêtait à donner une interview à la radio sur les problématiques hydriques du pays. Il a fait un malaise pendant son interrogatoire hier, ce qui n'a pas empêché le juge d'instruction d'émettre un mandat de dépôt à son encontre. Forcément, ça n'a pas aidé à calmer la colère des manifestants, Lilia Blaise.
5: Devant le pôle judiciaire et financier de Tunis, des journalistes crient « Vous n'avez qu'à tous nous arrêter ». L'arrestation de leur collègue Mohamed Youssi, rédacteur en chef du site d'investigation El Katiba, et celle de trop, selon Ziad Dabar, président du syndicat des journalistes.
6: Le message est bien reçu. Et le problème qui se pose, c'est que lorsqu'un journaliste se trouve face à un pouvoir judiciaire qui n'y croit pas vraiment à la liberté d'expression, tout sera foutu. Donc, 4 journalistes en prison, il y a 19 autres qui subissent des accusations et on se croit savoir que nous sommes tous dans un état d'arrestation provisoire.
5: Emine, militant de la société civile, est venu se joindre au mouvement. Il a préféré garder l'anonymat.
7: Mohamed Youssef est un journaliste qui travaille depuis des années sur des questions sociales, des questions parfois politiques aussi. Aujourd'hui, son arrestation pose beaucoup de questions. Attendons de voir, espérant sa libération, sinon là, pour quelle raison il a été vraiment arrêté.
5: Le syndicat des journalistes a mentionné que lors de sa garde à vue, Mohamed Youssefi a été surtout interrogé sur la ligne éditoriale d'El Katiba. 4 syndicats de presse français et plusieurs syndicats étrangers ont exprimé leur soutien et dénoncé son arrestation. Lilia Blaise, Tunis, RFI.
2: Le sommet international sur l'espace, ça commence aujourd'hui et c'est jusqu'à demain à Paris. L'idée, c'est de renforcer le rôle de l'Europe. Dans ce domaine, vous retrouvez un article à ce sujet sur RFI.fr. RFI, 10h07 à Paris, on appelle ça la pénalité maternelle, la façon dont la naissance d'un enfant affecte la carrière, les revenus et l'autonomie financière des femmes. En France, le Haut Conseil à l'égalité entre les femmes et les hommes publie ce matin un vaste rapport sur le sujet. Un rapport au moment où la natalité baisse dans le pays, comme dans d'autres pays européens d'ailleurs, et qui dénonce ce rapport les nombreuses difficultés qui persistent, Aude Villiers-Moriamé.
8: La pénalité maternelle, c'est un cercle vicieux qui commence très tôt.
9: Parce que nous n'élevons pas nos filles et nos garçons de la même manière, ça a une incidence aussi sur le choix d'orientation scolaire.
8: Bérangère Couillard, présidente du HCE.
9: Et donc ça amène les femmes à rejoindre des métiers, du care par exemple, qui sont plus ou moins valorisés. Et donc vu qu'elles ont des rémunérations plus faibles dans le couple, c'est elles qui vont plutôt prendre du temps partiel pour s'occuper des enfants qui viennent de naître.
8: Cette pénalité maternelle se poursuit à mesure que les enfants grandissent et s'aggrave en cas de séparation.
9: C'est ce qu'on appelle la théorie du pot de yaourt, c'est-à-dire que les femmes ont tendance à financer tout ce qui est périssable et les hommes, des biens durables. On pense notamment aux équipements électroniques, aux voitures. Au moment de la séparation, qui arrive dans 4 cas sur 10, les femmes repartiraient avec les pots de yaourt et les hommes repartent avec davantage de biens durables.
8: Des inégalités qui ont un coût important pour les premières concernées, mais aussi pour la société dans son ensemble. Car si les femmes travaillent moins, cela représente une perte de compétences pour les entreprises et une diminution des recettes fiscales. Le HCE identifie des solutions, davantage d'éducation financière, mais aussi, pourquoi pas, la mise en place d'un congé de naissance pour les pères, à prendre en solo afin qu'ils acquièrent davantage de réflexes sur la prise en charge des nouveau-nés.
2: Des propositions que le HCE espère bien voir reprises par les candidats à l'élection présidentielle de l'an prochain en France. Et puis le Paris Saint-Germain veut croire au triplé. Après deux titres consécutifs en poche, le club français entame ce soir sa phase de groupe de la Ligue des champions de football. Ce sera à domicile face au Slovan Bratislava à 19h en temps universel et ce sera à suivre en intégralité sur RFI. Les Parisiens tenteront d'éviter un faux pas d'entrée comme celui de Lille hier qui s'est incliné 3-2 sur sa pelouse face au Betis Séville. Pas de faux pas par contre pour le Real Madrid qui a battu l'Inter Milan 2-1. Manchester City l'a emporté 2-0 à Porto et ce soir on suivra aussi Liverpool face à l'Atlético Madrid. Appel sur l'actualité tout de suite avec vous.
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11: La Motown est en réalité une maison de disques américaine fondée par Berry Gordy à Détroit dans le Michigan. Le nom vient de la contraction Motor Town, la ville des moteurs. Le but de cette maison de disques était de séduire un large public avec des chansons soul et rhythm and blues. Cette firme s'est entourée des meilleurs compositeurs et apportera un soin à la production. Plus tard, en 1971, elle déménagera ses locaux à Los Angeles et deviendra la maison de disques d'un certain Michael Jackson au moment des Jackson 5. Michael Jackson sortira 4 albums sous ce label Motown, Got To Be There, Ben, Music and Me, Forever Michael. Le premier tube à succès fut Barrett Strong avec Money. En 1964, le groupe The Supremes, trio formé par Mary Wilson, Florence Ballard et Dinah Ross, sort Where Did Our Love Go, sorti en juin sous le label Motown.

La chanson a été écrite par le trio Brian Holland, Lamont Dozier et Eddie Holland, comme la plupart des titres des Supremes, des Four Tops. Ils composeront aussi pour The Marvelettes, Martha and the Vandellas et Marvin Gaye. C'est certainement grâce à ces trois génies de la composition que la musique soul fit les beaux jours du label Motown. Quelques mois plus tard, The Supremes sortent le titre Baby Love, qui sera le plus vendu. La chanson plutôt entraînante parle d'une rupture amoureuse.

Le groupe The Four Tops, quartet américain dont les membres sont originaires de Détroit, sort le 9 juillet 1965 leur titre It's the Same Old Song. La chanson est toujours écrite par le trio Brian Holland, Lamont Dozier, Eddie Holland et deviendra un titre

Le groupe Martha and the Vandellas est composé de trois chanteuses. Ils sortent le titre Dancing in the Street en juillet 1964. La chanson a été écrite par William Stevenson, Ivory Joe Hunter et un certain Marvin Gaye.

En 1965, un certain Stevie Wonder enregistre sous le label Motown son titre Uptight. Ce sera son premier grand succès. Il permettra même d'obtenir ses deux premières nominations aux Grammy Awards de 1966.

Fin 1964, sortait le titre My Girl des Temptations, qui deviendra numéro 1 des ventes pour Noël de cette année-là. La chanson est écrite par Smokey Robinson et Ronald White. Elle fut inspirée par l'épouse de Robinson.

En 1967, le duo Tammy Terrell, Marvin Gaye, Ain't No Mountain High Enough sort et fait un tabac. Il s'agit à l'origine d'une chanson du groupe Ashford & Simpson, sortie en 1966.

0: En 1971, Marvin Gaye sort le titre What's Going On, extrait de l'album du même nom qu'il a produit lui-même. Album qui s'est vendu à plus de 2 millions d'exemplaires.
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En 1969, le titre « I Want Your Back » des Jackson 5 sort sous ce label. Le titre est écrit par le fondateur de la Motown, Berry Gordy lui-même. La chanson était à l'origine destinée à Gladys Knight et Diana Ross. C'est finalement les cinq frères

La même année 1985, Lionel Richie, qui faisait partie des Commodores avant sa carrière solo, a enregistré l'album Dancing on the Ceiling. Le titre Say You, Say Me en est extrait. Il est sorti pour la bande originale du film Soleil de nuit.

En 1984, le titre de Rockwell, traitant de la paranoïa, Somebody's Watching Me, sera encore un grand succès sorti sous le label Motown. Au départ, le patron de la maison de disques, Berry Gordy, avait demandé à Michael Jackson et à son frère Jermaine d'enregistrer leur voix pour le chœur. Rockwell décida d'en extraire uniquement la voix de Michael pour la diffuser seule dans le refrain.

Le titre « Rhythm of the Night » du groupe américain DeBarge sort sous le label Motown en 1985. Ce fut l'un des rares groupes à apporter le succès au label dans ces années-là. Ainsi s'achève cette émission consacrée à la Motown.

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1: Focus sur le groupe Men at Work. Le groupe australien Men at Work s'est formé en 1979 à Melbourne. Leur style est un savant mélange de musique pop-rock, de new wave, de rock et d'influence reggae. Le groupe est devenu l'un des symboles musicaux du début des années 80 grâce à son identité sonore reconnaissable, des guitares acoustiques, saxophones, flûtes et mélodies immédiatement mémorisables. Le groupe fut créé autour de Colin Hay et Ron Streichert au chant et à la guitare. Ils sont ensuite rejoints par le compositeur et multi-instrumentiste Greg Hamm, le batteur Jerry Spicer et le bassiste John Rees. Après plusieurs concerts dans des pubs australiens, le groupe signe chez CBS en 1981. Leur premier grand succès est Who Can It Be Now, suivi de Down Under, qui deviendra leur chanson emblématique. Leur premier album, Business As Usual, connaît un succès mondial spectaculaire. Il devient numéro 1 en Australie, puis aux États-Unis, où il reste 15 semaines en tête des ventes. En 1983, Men at Work remporte le Grammy Award du meilleur nouvel artiste. Ils enchaînent avec l'album Cargo, puis Two Hearts. Mais des tensions internes et des changements de formation conduisent à leur séparation en 1985. Le titre Down Under sort en 1981. Il est extrait de l'album Business As Usual. Connu comme étant une sorte d'hymne officieux de l'Australie, son rythme mêle de la musique pop, rock et des influences reggae. Le texte raconte le voyage d'un personnage à travers une Australie imaginaire, remplie de références culturelles locales. On y retrouve notamment des éléments emblématiques, comme le van combi, les paysages australiens ou encore le fameux Vegemite sandwich. Le titre évoque aussi une Australie moderne, multiculturelle et parfois satirique. La célèbre partie de flûte, jouée par Greg Hamm, a largement participé à son succès mondial. La chanson atteindra la première place des classements dans plusieurs pays, notamment aux États-Unis, au Canada et en Australie.

Le titre Who Can It Be Now sort en mai 1981, toujours extrait de l'album Business As Usual. Celui-ci démarre avec un riff de saxophone immédiatement identifiable. La chanson raconte l'histoire d'une personne anxieuse et introvertie qui ne cesse de s'inquiéter lorsqu'on frappe à sa porte. Sous son apparence légère et entraînante, le morceau aborde des thèmes plus personnels, l'isolement, l'anxiété et le besoin de tranquillité. Colin Hay a expliqué avoir écrit ce titre en s'inspirant d'une période où il vivait dans un quartier très fréquenté et était constamment dérangé chez lui. Le morceau atteint la première place du classement américain en 1982 et devient l'un des titres emblématiques de la New Wave des années 80.

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1: Merci de rester à l'écoute de RFI. Il est midi à Paris et 10h en temps universel. Le journal tout de suite avec vous, Grégoire Morelli, bonjour.
2: Bonjour Caroline, bonjour à toutes et à tous. Et à la une, la réponse de Téhéran à Washington après des frappes américaines hier contre des navires iraniens. Les gardiens de la Révolution annoncent avoir visé cette nuit des bases américaines en Jordanie, mais aussi des navires dans le golfe Persique. Un rendez-vous inédit ouvre ses portes à Paris. Le sommet international de l'espace doit réunir dirigeants du monde entier et industriels du secteur spatial. Les géants américains SpaceX et Blue Origin, en revanche, ne seront pas présents. Mais au cœur de cette rencontre, il y aura les constellations de satellites devenue indispensable aux opérations militaires. Puis une dizaine de diplomates russes expulsés de Hongrie. Ils sont soupçonnés d'espionnage au profit de Moscou, même si Budapest ne l'évoque pas comme tel. Une réponse à l'agression de l'armée terroriste américaine. Déclaration de Téhéran ce matin qui dit avoir frappé une base militaire des États-Unis en Jordanie à 100 km d'Amman, la capitale, endommageant notamment des lieux de déploiement des avions de chasse F-35, F-16 et F-15. La République islamique affirme également avoir ciblé une vingtaine de navires dans le Golfe, en réponse donc à des frappes américaines contre des pétroliers iranien la veille à Téhéran, la correspondance de Siavosh Ghazi.
3: Téhéran a affirmé avoir visé deux bâtiments de guerre américains dans le golfe Persique, mais également 8 pétroliers ainsi que 10 navires commerciaux dans la région. Donc une escalade très importante entre l'Iran et les États-Unis. Téhéran a également affirmé avoir visé deux bases américaines en Jordanie, la base du prince Hassan, mais aussi la base Al-Zahr, où sont stationnés des avions de guerre américains, notamment des F-15, mais aussi des F-35. Donc c'est l'escalade entre les deux pays. L'Iran a également affirmé hier avoir saisi un drone sous-marin américain dans le golfe Persique. Donc, pour Téhéran, la tactique a changé puisque désormais, l'Iran réagit avec force aux attaques américaines. On peut s'attendre à une escalade encore plus importante au cours des prochaines semaines entre les deux pays.
2: Les rebelles houthis du Yémen affirment qu'une trentaine de frappes ont été menées par l'Arabie Saoudite cette nuit. La veille, les houthis soutenus par l'Iran avaient mené une importante attaque sur l'Arabie Saoudite, faisant plus de 70 blessés. Les rebelles ont notamment visé des installations pétrolières qui ont dû suspendre leurs activités temporairement, selon les autorités saoudiennes. Et l'une des conséquences de ces frappes au Moyen-Orient, c'est la hausse des cours du pétrole. Le baril repasse au-dessus de la barre des 100 dollars. On n'en est pas encore à marcher sur la Lune ou à coloniser Mars, mais peut-être que la question sera évoqué aujourd'hui au premier sommet international consacré à l'espace. Il démarre aujourd'hui à Paris, un rendez-vous inédit auquel sont conviés 120 pays et de nombreuses entreprises. À noter toutefois l'absence des géants américains SpaceX et Blue Origin. Les industriels du secteur, eux, espèrent signer de nombreux contrats lors de ce sommet de deux jours, initié par le président français Emmanuel Macron. Et je vous le disais, au cœur de cette rencontre, il y aura les constellations de satellites devenus indispensables aux opérations militaires. Franck Alexandre.
4: Multiplication des capteurs et essor de la robotisation du champ de bataille pour garantir les flux de communication. La guerre moderne passe désormais nécessairement par l'espace. En Ukraine, le réseau américain Starlink s'est déjà imposé comme la Rolls des systèmes de communication pour les états-majors. Et lorsqu'en 2025, l'armée russe en a été privée, ses forces ont alors rencontré d'immenses difficultés. En France, pour avoir de l'internet à haut débit, les armées utilisent aussi...
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1: Focus sur le groupe Delegation. Delegation est un groupe britannique de soul et de R&B formé dans les années 70. Il est composé de Ricky Bailey, Ray Peterson et Roddy Harris. Le groupe s'est fait connaître pour ses harmonies vocales impeccables et ses performances énergiques sur scène. Leur premier album, intitulé The Promise of Love, est sorti en 1977 et a connu un succès modéré. Cependant, c'est avec leur deuxième album, Eau de Vie, sorti en 1979, que Delegation a véritablement conquis le public. L'album comprenait des titres emblématiques tels que Ho Honey et You and I, qui ont atteint les sommets des classements musicaux à l'époque.

En 1980, Delegation a sorti un autre album à succès intitulé Delegation 2. Cet album a été marqué par des titres tels que Put a Little Love on Me et Heart Attack No. 9. Le groupe a continué à sortir de la musique de qualité tout au long des années 80, mais n'a pas réussi à reproduire le même niveau de succès qu'auparavant.

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1: Le groupe anglais, originaire de Birmingham, The Maisonettes, sortait en 1982 son titre Earthquake Avenue. Ils sortiront d'autres singles, mais aucun n'obtiendra le succès de cet opus. Celui-ci était matraqué sur les ondes cette année-là. On retrouve la version Maxi 45 Tour étendue.

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1: Focus sur le chanteur Black. Colin Wirtcombe, connu sous le nom de scène Black, était un auteur-compositeur-interprète britannique né en mai 1962 à Liverpool. Il est surtout connu pour sa chanson Wonderful Life, sortie en 1987, qui a rencontré un immense succès international. Black a commencé sa carrière musicale dans les années 80, émergeant de la scène punk rock. Il a formé un groupe avec des amis, mais celui-ci s'est rapidement transformé en un projet solo. En 1985, il écrit et enregistre Wonderful Life de manière indépendante, qui deviendra un tube mondial 2 ans plus tard. La chanson est connue pour sa mélodie douce et ses paroles mélancoliques qui contrastent avec le titre optimiste. Elle a été rééditée en 1987 et est devenue un succès international, atteignant la 8e place des charts au Royaume-Uni.

Le titre « Everything's Coming Up Roses » est une autre chanson notable de Black, sortie en 1987. Le titre est caractérisé par ses paroles poétiques et sa mélodie envoûtante. Il parle de la beauté et de l'optimisme qui peuvent émerger même des situations les plus difficiles. La chanson a été appréciée pour son atmosphère unique et la performance vocale de Black. Il nous quittera en 2016 des suites d'un accident de voiture.

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1: Fleetwood Mac est un groupe de pop-rock britannique formé à Londres en 1967. À l'origine, le groupe était un ensemble de blues-rock fondé par le guitariste et chanteur Peter Green, le batteur Mick Fleetwood et le bassiste John McVie. Le nom du groupe est une combinaison des noms de famille de Mick Fleetwood et John McVie qui sont restés des membres constants malgré de nombreux changements de line-up au fil des ans. Le groupe a connu plusieurs phases distinctes, évoluant du blues-rock à un son pop-rock plus commercial dans les années 1970. Leur premier album, Fleetwood Mac, sorti en 1968, sera un véritable succès au Royaume-Uni. Le guitariste Danny Kirwan et la clavériste et chanteuse Christine Perfect rejoindront le groupe en 1969. Christine Perfect deviendra Christine McVie en épousant John McVie en 1970. En 1975, le duo américain, formé du guitariste et compositeur Lindsey Buckingham et de la chanteuse Stevie Nicks, rejoindra aussi le groupe, marquant le début de leur période la plus réussie commercialement. Le titre Rhiannon, issu de l'album Fleetwood Mac, est une chanson écrite par Stevie Nicks, inspirée par un personnage de la mythologie galloise. La chanson est devenue l'une des plus célèbres du groupe, avec ses paroles mystiques et la performance vocale envoûtante de Stevie Nicks.

L'album Rumours sortira en 1977 et deviendra l'un des albums les plus vendus de tous les temps, avec plus de 40 millions d'exemplaires écoulés. Le premier titre issu de cet album est Go Your Own Way, qui sort avant l'album en 1976. La chanson fut écrite par Lindsey Buckingham et parle de la rupture et de sa relation avec Stevie Nicks. Elle est connue pour son riff de guitare distinctif et ses paroles franches.

Le second extrait de l'album, Rumours, est le titre Dreams, qui est l'un des plus emblématiques de Fleetwood Mac. Il fut écrit par la compositrice et chanteuse Stevie Nicks et parle de la fin d'une relation et des rêves qui persistent malgré la douleur. C'est le seul single du groupe à avoir atteint la première place du Billboard Hot 100 aux États-Unis.

Le titre Don't Stop sortira en avril 1977 et fut composé par la chanteuse et claviériste Christine McVie. C'est une chanson optimiste qui parle de regarder vers l'avenir et de ne pas s'attarder sur le passé. Elle a été utilisée comme thème de campagne par Bill Clinton lors de sa campagne présidentielle en 1992.

En 1979, sort un album expérimental nommé Tusk, puis en 1982, l'album Mirage marquera un retour à un son plus pop-rock. Le titre Gypsy en est issu. Il sortira en 1982 et sera composé par Stevie Nicks. C'est une chanson qui reflète le style de vie bohème et les aspirations de la chanteuse et compositrice. Elle est connue pour ses paroles poétiques et ses mélodies captivantes.

En 1987, sort leur 8e album nommé Tango et The Night, véritable succès commercial. Le premier titre extrait de cet album est Big Love, composé et interprété par le guitariste Lindsey Buckingham. Les paroles explorent les thèmes de l'amour et de l'obsession. Elle est remarquable pour son utilisation innovante de la guitare et des effets sonores.

Le second titre, extrait de l'album Tango in the Night, est le non moins célèbre Little Lies. Écrit par la chanteuse et claviériste Christine McVie et Eddie Quintela, la mélodie très 80s est magnifique. La voix des chanteuses Christine McVie et Stevie Nicks alterne de façon harmonieuse.

Vient ensuite le titre Everywhere, toujours extrait de l'album Tango in the Night, écrit et interprété par Christine McVie. C'est une ballade pop qui parle d'un amour omniprésent. La chanson est connue pour sa mélodie accrocheuse et ses paroles romantiques.

Lindsay Buckingham quittera le groupe en 1987, suivi de Stevie Nicks en 1988. Fleetwood Mac continue d'être une influence majeure dans le monde de la musique. Avec une carrière qui s'étend sur plusieurs décennies et une discographie riche et variée de plus de 18 albums. La talentueuse Christine McVie nous quittera en 2022. Ainsi s'achève cette émission sur le groupe Fleetwood Mac.

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Mais dites donc, elle est pas mal cette nouveauté. Diplo avec Cameron Whitcomb, ça s'appelle Would You Still Love Me. Diplo, c'est un DJ producteur originaire de Tupelo aux États-Unis. Il s'appelle en fait Thomas Wesley Pence. Et Cameron Whitcomb, c'est un auteur-compositeur-interprète canadien originaire de Nanaimo en Colombie-Britannique. Il a 23 ans, j'adore le timbre de voix de Cameron Whitcomb. Cette collab en tout cas fonctionne à merveille. C'est une nouveauté pour ouvrir ce numéro 436 de Pop Rock Time. On en a quelques-unes de jolies nouveautés aujourd'hui avec notamment Anjuli Perso, connue sous le nom d'Anjuli, chanteuse et compositrice canadienne. On va l'écouter avec Woman Like Me dans un petit instant. On va écouter aussi Ayumu Imazu, chanteur japonais originaire de la préfecture d'Osaka. Il a publié ce single qui s'appelle Sugar Rush. C'est un extrait de son second album, l'album classique qui est sorti le 13 mai dernier. Une petite pépite en mode grand classique, on y a retrouvé les Clash, l'album Combat Rock sorti en 82. La chanson Should I Stay or Should I Go, les Clash, c'est un des piliers du mouvement punk rock. Contrairement à beaucoup de groupes punk de l'époque, les Clash mélangeaient plusieurs styles musicaux, punk, reggae, ska, dub, funk et rockabilly. Là, on est sur un morceau plutôt rock'n'roll, on va dire. Should I Stay or Should I Go, c'est dans un instant. Et puis là, la nouveauté de Spencer Jen, c'est un groupe d'indie rock australien. Ils existent depuis 2016, ils nous viennent d'Australie occidentale. Spacey Jen, on va écouter I Never See Her, c'est un single qui vient tout juste de sortir.

Un extrait du 9e album de ZZ Top, l'album Afterburner, un album publié au milieu des années 80. Un album qui s'est classé 4e dans les charts américains. Il s'est vendu à plus de 5 millions d'exemplaires. Et là, c'était une balade irrésistible. Roof Boy. On rappelle que sur leur carrière, ZZ Top, c'est quand même plus de 70 millions d'albums vendus à travers le monde. On va retrouver d'autres rockers tout à l'heure. Les Red Hot Chili Peppers avec The Longest Wave. Les Red Hot Chili Peppers, un groupe funk rock américain. Ils viennent de Los Angeles, en Californie. Le groupe d'Anthony Kiedis existe depuis 1982. Et on va aller se balader sur mon album préféré des Red Hot, l'album The Getaway, un album assez original avec un virage complet dans leur sonorité, une production signée Danger Mouse. The Getaway était sorti en juin 2016, on écoutera The Longest Wave. On va retrouver Egoism aussi, un groupe australien de Dream Pop et d'Indie Rock originaire de Sydney. On va écouter un single qui vient de sortir qui s'appelle Time for the Needy. On écoute aussi Marc Ambor. Marc Ambor, il nous vient de Pleasantville, il est connu professionnellement depuis quelques années maintenant. C'est un chanteur arméno-américain, son nom c'est Marc Gregory Damborajian. On va l'écouter tout de suite avec New York Confident, le nouveau single de Marc Ambor, une autre nouveauté pour Proctime.

Ah, c'est pas la première fois qu'on les invite ici. Le groupe The Ban Camino, c'est un groupe de rock américain. Et ils viennent de sortir l'album Never Always, volume 2. Il est arrivé cet album le 22 mai. Et sur cet album, on écoutait Do What You Gotta Do. C'est une autre nouveauté Pop Rock Time. À venir, Stand Atlantic avec Velcro. C'est un groupe australien originaire de Sydney. Un single qui vient tout juste de sortir. On retrouvera aussi un classique de Jean-Philippe Smet, alias Johnny Hallyday. Un extrait de son 23e album, l'album C'est la vie, qui avait été publié en octobre 1977. Au cours de ses 57 ans de carrière, il a réalisé 80 albums, dont 51 albums studio, 165 singles. Il a également effectué 184 tournées, donné plus de 3400 concerts, réunissant près de 30 millions de spectateurs. Les ventes de ses disques sont estimées à plus de 110 millions d'exemplaires. On l'appelait le taulier Johnny Hallyday. J'ai oublié de vivre, c'est dans un instant. On va retrouver également le Seraphim, un groupe sud-coréen K-pop formé en 2022. Le nom du groupe est une anagramme de la phrase I'm fearless, je suis intrépide. On va retrouver le Seraphim avec Trust Exercise, un extrait de leur second album qui s'appelle Pure Flow, partie 1, qui vient de sortir le 22 mai dernier. C'est dans Pop Rock Time.

C'est Johnny Jen, de son vrai nom Johnny Emile, un jeune chanteur, compositeur, multi-instrumentiste. Il est originaire d'Orléans, il a 26 ans. Johnny Jen, on écoutait Les Roses, nouveauté, Pop Rock Time. Dans quelques minutes, on ira trouver Full Nelson, un extrait de l'EP Bad Dreams qui est sorti le 20 mai dernier. Full Nelson, c'est un trio indie-rock australien en pleine ascension, formé par Tom Broadbent, Ned Broadbent et Darcy Steven. On va écouter tout à l'heure Keepsake. Il y a également Blair Davy. Blair Davy, c'est un auteur-compositeur interprète qui nous vient d'Écosse, originaire de Perth précisément, âgé de 25 ans, un single qui vient de sortir qui s'appelle So What, et puis on parlait tout à l'heure du producteur Danger Mouse qui avait produit l'album The Getaway des Red Hot Chili Peppers, et bien on va le retrouver à nouveau Danger Mouse avec son pote CeeLo Green, le groupe Gnarls Barkley, un groupe américain de neo-soul avec des influences hip-hop, funk, jazz, électro et rock psychédélique, un groupe qui était né en 2005. Gnarls Barkley, c'est certainement leur plus célèbre morceau, c'est Crazy. On referme Pop Rock Time et retour ici même la semaine prochaine. Salut tout le monde. C'est né en 2005. Gnarls Barkley, c'est certainement leur plus célèbre morceau, c'est Crazy. On referme Pop Rock Time et retour ici même la semaine prochaine. Salut tout le monde.

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1: Le groupe anglais, originaire de Birmingham, The Maisonettes, sortait en 1982 son titre Earthquake Avenue. Ils sortiront d'autres singles, mais aucun n'obtiendra le succès de cet opus. Celui-ci était matraqué sur les ondes cette année-là. On retrouve la version Maxi 45 Tours étendue.

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1: Focus sur Valérie d'Or. Valérie d'Or est un projet de musique italo-disco créé en 1984 par le producteur Lino Nicolosi. C'est Monica Stucci qui représentera le groupe. Par contre, les titres les plus connus, tels que The Night, Get Closer et It's So Easy, sont chantés par Simona Zanini, qui participera à d'autres groupes, tels que Topo & Robby avec Under the Ice ou Monterey avec Comanchero. Donc, en résumé, Valérie d'Or n'existe pas physiquement. C'est Monica Stucci qui posera sur les pochettes des disques et dans les clips. Et Simona Zanini sera la seule vraie chanteuse des titres les plus connus. En 1984, paraît le premier titre du projet, The Night.

Le second titre du projet, Get Closer, sort l'année suivante en 1985. Il reste classé durant 8 semaines dans les charts suisses et 13 semaines au top 50 français.

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1: Bonjour à toutes et à tous, soyez les bienvenus à l'écoute d'RFI, Radio France Internationale. En direct de Paris, il est 18h.
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1: 16h, temps universel. Nous sommes le mercredi 9 septembre. Au sommaire de cette édition, nous nous intéresserons aux femmes. Les femmes souvent pénalisées, désavantagées dans leur carrière professionnelle parce qu'elles ont des enfants. Le Haut Conseil à l'égalité appelle à mettre fin à la pénalité maternelle. On verra ça dans un instant. L'actualité sur le continent africain au Tchad. Abdoulaye Miskine, l'ancien chef de guerre, a été condamné aujourd'hui à 15 ans de prison. Aujourd'hui, 9 septembre, ce sont les 50 ans de la mort de Mao Tse-tung. Nous verrons dans ce journal l'héritage qu'a laissé auprès des Chinois le fondateur de la République populaire de Chine. Et puice enfin, l'entrée en lice du PSG dans sa compétition favorite, la Ligue des Champions, Paris Saint-Germain-Bratislava à partir de 19h, temps universel, à vivre sur RFI.
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1: Lorsqu'une femme met au monde un enfant, il est possible que son salaire baisse, que sa carrière professionnelle ne progresse pas. On parle là de pénalité maternelle, expression qui désigne donc les désavantages professionnels et financiers que peuvent subir les femmes après avoir eu un enfant. En France, le HCE, le Haut Conseil à l'égalité entre les femmes et les hommes, vient de publier un rapport à ce sujet, Audevilliers-Moriamé.
5: La pénalité maternelle, c'est un cercle vicieux qui commence très tôt.
6: Parce que nous n'élevons pas nos filles et nos garçons de la même manière, ça a une incidence aussi sur le choix d'orientation scolaire.
5: Bérangère Couillard, présidente du HCE.
6: Et donc ça amène les femmes à rejoindre des métiers, du care par exemple, qui sont plus ou moins valorisés. Et donc vu qu'elles ont des rémunérations plus faibles dans le couple, c'est elles qui vont plutôt prendre du temps partiel pour s'occuper des enfants qui viennent de naître.
5: Cette pénalité maternelle se poursuit à mesure que les enfants grandissent et s'aggrave en cas de séparation.
6: C'est ce qu'on appelle la théorie du pot de yaourt, c'est-à-dire que les femmes ont tendance à financer tout ce qui est périssable et les hommes, les biens durables. On pense notamment aux équipements électroniques, aux voitures. Au moment de la séparation, qui arrive dans 4 cas sur 10, hein, les femmes repartiraient avec les pots de yaourt et les hommes repartent avec davantage de biens durables.
5: Des inégalités qui ont un coût important pour les premières concernées, mais aussi pour la société dans son ensemble. Car si les femmes travaillent moins, cela représente une perte de compétences pour les entreprises et une diminution des recettes fiscales. Le HCE identifie des solutions, davantage d'éducation financière, mais aussi, pourquoi pas, la mise en place d'un congé de naissance pour les pères à prendre en solo afin qu'ils acquièrent davantage de réflexes sur la prise en charge des nouveau-nés.
1: Des propositions que le HCE espère voir reprises par les candidates et les candidats à l'élection présidentielle prévue au printemps prochain en France. L'actualité sur le continent africain. Tout d'abord au Tchad. Le verdict est tombé dans le procès d'Abdoulaye Miskine. L'ancien chef de guerre a été condamné à 15 ans de prison ferme. Il y avait à ses côtés 3 autres accusés. Eux ont été condamnés à 10 ans de prison ferme. Et tous les 4 ont par ailleurs été condamnés à payer une amende de 30 millions de francs CFA à chacune des parties civiles. Information qui sera détaillée dans un peu plus de 2 heures dans Afrique Soir, où nous serons à N'Djamena. Comment l'intelligence artificielle est utilisée dans le conflit au Mali? Le Timbuktu Institute, un centre de recherche basé à Dakar, s'est penché sur cette question. Que ce soit les djihadistes du JNIM liés à Al-Qaïda, leurs alliés indépendantistes du FLA, les autorités maliennes de transition, leurs partenaires russes de l'Africa Corps et tous leurs soutiens respectifs, comment utilisent-ils l'intelligence artificielle dans leur communication et leur propagande, mais aussi avec quelles conséquences? David Bachet a lu pour nous ce rapport.
7: Les djihadistes du JNIM ont encore un usage restreint de l'intelligence artificielle. Exemple, la génération d'affiches pour annoncer sur leurs canaux de propagande la diffusion de vidéos tournées lors des attaques du 25 avril. Du côté des indépendantistes du FLA, ce sont des comptes non officiels alimentés par des membres ou des soutiens du groupe qui recourent à l'IA sur les réseaux sociaux. Le Timbuktu Institute a ainsi repéré que le combattant du FLA Azrim, qui tient des propos virulents contre l'Afrika Korps russe, était en fait une pure création, permettant d'humaniser le mouvement et d'adapter les messages à des publics spécifiques. En face, l'Afrika Korps russe et le régime malien démontrent, écrivent les auteurs du rapport, une adoption étatique, professionnalisée et systémique de l'IA générative, intégrée à une panoplie de désinformations déjà sophistiquées. Production de fausses vidéos et autres deepfakes, génération de commentaires sur les réseaux sociaux, ces contenus mettent en scène des victoires de l'armée malienne et amplifient le narratif des autorités de transition contre la France, la CDAO ou les organisations de défense des droits humains. Une production intensive, selon le Timbuktu Institute, servant à détourner l'attention des populations locales et à les désinformer sur la situation sécuritaire réelle.
1: David Bachet dans votre journal en français facile.
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1: Le 9 septembre 1976, Mao Tse-tung mourait. 50 ans après la mort du fondateur de la République populaire de Chine, que reste-t-il de la mémoire du dirigeant ? Aujourd'hui, des fidèles et des admirateurs se sont rassemblés dans son village natal pour lui rendre hommage avec portraits, drapeaux et immenses gerbes de fleurs. Son héritage est certes célébré cette semaine un peu partout dans le pays avec ferveur pour ceux qui le considèrent toujours comme un dirigeant visionnaire. Mais pour la sinologue, la spécialiste de la Chine, Marie Holzmann, la façon de voir l'héritage de Mao change selon les générations.
0: Ceux qui ne sont pas intéressés par la politique et qui ne font pas l'effort d'utiliser leur VPN là, pour aller regarder ce qui se passe à l'étranger, ils sont tout à fait convaincus que le président Mao est un grand homme et qu'il faut le respecter encore maintenant. Tous ceux qui ont vécu la période, alors c'est tout à fait différent. Ceux qui ont été gardes rouges, ceux qui ont été envoyés à la campagne pendant la révolution culturelle, etc., eux ont connu les excès et les désastres de la période de Mao. Les parents ne veulent pas que les enfants sachent ce qu'on peut savoir sur Mao Zedong parce que ça risquerait de les amener à dire des choses négatives sur Mao Zedong à l'école et à ce moment-là, eux seraient punis.
1: Des propos recueillis par Nicolas Roca. En Europe, la Norvège a fait ses adieux au roi Harald V. Le roi des Norvégiens est mort le 28 août dernier à l'âge de 89 ans. Aujourd'hui, dans les rues d'Oslo, près de 50 000 personnes se sont rassemblées pour lui rendre hommage. De nombreux dirigeants étrangers étaient également présents, dont Volodymyr Zelensky ou encore le prince William. Soyez réaliste, demandez l'impossible. La formule est attribuée à Ernesto Che Guevara, exécuté le 9 octobre 1967 en Bolivie, alors qu'il tentait d'exporter la révolution cubaine en Amérique latine. L'impossible, c'est ce qu'ont accompli six de ses compagnons d'armes qui ont réussi à échapper à 4000 soldats en parcourant la Bolivie dans l'espoir de rejoindre Cuba. Un documentaire intitulé Les survivants du Che raconte cette histoire, Sophie Torlotin.
3: C'est l'histoire de ceux qui font les révolutions, mais dont les noms n'apparaissent jamais.
4: Il s'appelle El Niato, Inti, Pombo, Urbano, Dario et Benigno. Ces six guerrilleros, trois Cubains et trois Boliviens, vont parcourir à pied plus de 2400 kilomètres à travers la Bolivie et la cordillère des Andes pour échapper à leurs poursuivants et reprendre la lutte révolutionnaire à Cuba. Pendant plus de 20 ans, Christophe Dimitri Réveil a travaillé sur cette histoire méconnue et réussi à rencontrer trois des survivants du Che, mais aussi leurs antagoniste, un agent de la CIA et un soldat bolivien.
8: Ces gens sont très durs à rencontrer et généralement, quand on les rencontre, on leur dit « Alors, c'était quoi la dernière fois que t'as vu le Che ?» ou « La première fois ?» Et après, ils me disaient « Mais ça, c'est pas intéressant, notre histoire n'est pas intéressante. » Je dis « Bah si, parce que moi, c'est celle qui m'intéresse. »
4: Dans son premier long-métrage documentaire, il mêle images d'archives, interviews filmées et séquences d'animation pour raconter une histoire qui résonne fortement de nos jours.
8: Avec les élections aussi en France qui arrivent, on a un besoin de s'évader, de résistance par la culture.
4: Tenant aussi bien du western que du film de survie, replaçant les personnages dans le contexte géopolitique de l'époque, les survivants du Che racontent avec subtilité et nuance une histoire profondément humaine.
1: Et puis enfin, Radio Foot International, Annie Gasnier, on parle du PSG ce soir.
9: Oui, effectivement, entrée en lice du double champion européen et ce sera au Parc des Princes.
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tout de suite, un point sur les années 80. Le 3 juillet 1985, c'est la sortie au cinéma du premier opus de la trilogie Retour vers le futur de Robert Zemeckis et Bob Gale. Marty, incarné par l'acteur Michael J. Fox, voyagera dans le temps grâce à un véhicule inventé et équipé par le Dr. Emmett Brown, incarné par Christopher Lloyd. Ce véhicule sera bien sûr la fameuse DeLorean DMC-12, devenue culte. La bande originale regroupe 10 titres, dont le fameux The Power of Love du groupe Huey Lewis and the News.

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1: Focus sur Jean-Louis Murat. Jean-Louis Murat, ou plutôt Jean-Louis Bergaud de son véritable nom, est un auteur-compositeur-interprète. Il est né en 1952 et est originaire de Chamalières dans le Puy-de-Dôme. Son nom de scène vient du village de Murat-le-Caire où il vécut. Il se passionnera pour la musique dès son plus jeune âge et participera avec son père à l'harmonie municipale. Il jouera de nombreux instruments, dont le tambour, le saxophone, et à 9 ans, commencera à écrire des poèmes. C'est au début des années 80 qu'il commence à composer et sortir des titres qui n'auront pas le succès attendu. En 1987, il a alors 30 ans et connaîtra son premier succès avec le titre « Si je devais manquer de toi », extrait de son album « Cheyenne Autumn ».

Mais c'est en 1991, grâce au succès du titre Regret, que Jean-Louis Murat sera réellement reconnu auprès d'un large public. Mylène Farmer avait particulièrement apprécié l'album Cheyenne Automne. Il s'ensuivra une longue correspondance entre les deux artistes et Mylène lui demandera de chanter avec elle. Jean-Louis Murat sera alors séduit par le titre et acceptera l'invitation. La composition est signée Laurent Boutonnat et les paroles évoquent les sentiments d'un couple frappé par la mort de l'un des deux.

La même année, paraît le titre « Sentiments nouveaux ». Au total, Jean-Louis Murat aura sorti une trentaine d'albums. Il nous quittera brutalement le 25 mai 2023.

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1: Le groupe anglais, originaire de Birmingham, The Maisonettes, sortait en 1982 son titre Earthquake Avenue. Ils sortiront d'autres singles, mais aucun n'obtiendra le succès de cet opus. Celui-ci était matraqué sur les ondes cette année-là. On retrouve la version Maxi 45 Tours étendue.

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